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0: pâtes aux arachides, liste d'ingrédients. Environ 2 kg de bœuf à cuire, paléron et macreuse, 6 à 8 queues de bœuf, 2 grandes oignons, gingembre, ail, piment camerounais, comme le piment que tu as vu aujourd'hui, canne de tomates écrasées, pâte de tomates.
1: Pour moi, la cuisine, arachide, c'est vraiment une manière de partager l'amour, du soin, de montrer comment je
0: quelques petits bouillons,
1: comment je care en fait pour les gens pour lesquels je cuisine, parce que c'est comme ça que je l'ai compris en étant enfant, qu'on me faisait à manger, qu'on me faisait qu'on cuisinait et que je mangeais ce qu'on me cuisinait, c'était vraiment un treat comme on dit en anglais. Et surtout, dans le contexte de ma famille franco-camerounaise, c'est vraiment l'héritage culturel que j'ai reçu de cette partie de moi. C'est vraiment par là, quoi. Donc pour moi, ça devient un véhicule de transmission de savoir, de transmission de mémoire culturelle, d'expérience d'une région, d'un espace auquel j'ai pas pu être né ni pu grandir là-bas, mais à travers les repas familiales, j'ai pu rencontrer une partie de moi-même et d'une legacy familiale, tu vois. Donc ça tisse un lien, comme beaucoup de plats font, à travers des histoires de diaspora. Et de plus, ça devient un espace de partage, d'échange. On peut s'asseoir, on peut essayer de se comprendre. Il n'y a pas des mots, il y a juste le goût et le sentiment que ça évoque. Et pour moi, ça, c'est une belle chose. On rentre un peu plus dans l'incarnation et dans la subtilité du corps. On rentre un peu plus dans les choses qu'on ne voit pas. Et je pense que ça, c'est puissant.

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en tant qu'afro-descendant dans des contextes plus dans des pays en Afrique de l'Ouest, Afrique centrale, Afrique du Sud, bah, où j'ai des espaces dans lesquels j'ai vécu. J'ai l'impression qu'il y a moins de limites entre les mondes connus et inconnus. Là, franchement, c'est vrai que en général, la religion a un peu... Je vais être discret avec ce que je veux dire. Je veux pas dire que la religion a tout niqué, mais genre, il y a quand même aussi, même en Afrique, il y a des contextes où la religion est venue établir des choses, donc je parle pas forcément de ça. Je parle plutôt de contextes plus traditionnels, où les gens sont en lien avec l'environnement autour de LE, et sont en lien aussi avec les ancêtres, quoi. Et il y a plus de conversations directes au quotidien avec les ancêtres. Et des compréhensions aussi que c'est dans les petites choses qu'on fasse dans tous les jours, quoi, que ça soit... C'est une des raisons pourquoi moi je fais la percussion. C'est pas pour être BG cool, quoi. C'est, en fait, c'est une pratique qui fait vibrer mon corps et qui sort des choses de moi. Et quand je le fais, je le fais souvent devant l'œuvre d'art de mon ami qui vient de mourir, quoi. Donc, c'est aussi une... convocation à lui et aussi à mes ancêtres, tu vois, pour mener des esprits dans l'espace et aussi pour nettoyer moi-même et mon espace. Donc c'est un peu ça, il y a un peu plus ce discours d'engager dans des rituels et des choses qui nous emmènent à être en conversation healthy. Versus in the West, it's like we don't talk about death. On m'a pas donné de cartographie pour la mort, en fait. On m'a pas expliqué comment ça fonctionne ou d'une manière que moi, je pense, ça a du sens, tu vois. Avant que j'ai commencé à chercher moi-même à travers des différents mentors, surtout spirituels et ancrés dans des pratiques qui m'ont commencé à me rentrer dans des conversations, de mener ces choses-là. Et c'est un truc que je continue à construire.

Bah, l'amour, c'est tout, quoi. C'est le truc qui reste, quoi, après la mort. C'est le truc que je sentais le plus, quoi. Quand Odari est mort, j'étais bouleversé, quoi, par ce sentiment d'amour. Mais c'est dur. C'est dur aussi. J'ai beaucoup bloqué aussi. Parce que ça veut dire qu'il faut que tu ressens tout.

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涙が止まらなくなったりしてしまった。

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1: Hello, moi c'est Hachesi et on se retrouve aujourd'hui pour écouter une playlist que j'ai concoctée pour l'émission Omoun. Donc je voulais déjà remercier Tony de m'avoir invité sur son émission. Ça me fait vraiment très plaisir. Je suis vraiment touchée en vrai. Donc voilà, je vais vous présenter la playlist. Je voulais que ce soit avant tout un mélange de mélancolie, d'ésotérisme et de choses assez abstraites aussi. Je voulais que tout ça se rencontre à travers des sonorités quand même assez sombres, assez rock et électroniques aussi. C'est avant tout une playlist qui a pour but de vraiment faire ressentir. Je voulais créer un espace mental, créer des images, un peu comme une bande-son quoi. Donc si vous avez la sensation d'être dans un film à la fin, c'est que la mission est réussie. Voilà, bonne écoute.

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1: Salut les auditeurices, j'espère que vous allez bien. Moi ça va. Avant de commencer cette rubrique un peu spéciale, et en guise d'introduction, j'aimerais bien vous proposer un petit retour global sur l'émission de cette fin d'année 2025. C'est Noël aujourd'hui.
2: Merry Christmas.
1: Et quoi de mieux finalement que ma voix en mode cocooning pour te bercer toi et ta famille. Choisis ou non, force à celles avec des familles choisies, parce qu'ils ont des familles bancales de base, on se sait. Je te conseille donc de projeter ton meilleur feu de cheminée sur ton téléphone cellulaire ou sur ton ordinateur portable personnel si tu en possèdes un. Enfin, s'il te plaît, installe-toi confortablement. Planque-moi ces patounes dans tes meilleures pantoufles. Et n'oublie pas de faire péter une boîte de Kleenex au besoin. Tu comprendras peut-être un peu plus tard pourquoi.
3: Uh-oh.
1: Ah, Skypunch. Mais c'est quoi ce projet, en fait? Je crois qu'au fond, c'était un petit peu un terrain pour explorer des musiques et chercher des sonorités différentes pour moi. Une sorte de concept hyper branché sur la musique actuelle. Un petit défi de DJ à DJ, de moi à moi-même. Pff, losers. J'ai écumé les océans de la musique électronique rien que pour vos beaux yeux, mais surtout pour vos belles oreilles. Si tant bien qu'on n'ait jamais vu quelqu'un coller ses yeux au Twitter d'un haut-parleur. En mode décos. J'ai cherché des influences à New York, à Berlin, à Paris, à Londres. J'ai fait le tour du monde et de SoundCloud, et je continue de me documenter sur tout ce que je peux. Quand j'ai commencé l'émission en septembre 2024, j'étais dans une phase où j'avais besoin de sortir du club, de l'angoisse de la track la plus hard ou la track la plus compliquée que tu puisses trouver sur les plateformes de streaming musical. C'est assez cliché dit comme ça, mais bon, puisqu'évidemment rien n'est juste une phase.
4: Bisous maman.
1: J'ai commencé à me pencher de plus en plus sur les ovnis qui traînaient dans ma clé USB. J'en ai partagé beaucoup d'ailleurs. Et je suis même à deux transitions près de dire qu'il vaudrait mieux que je me limite. Heureusement que d'autres transitions m'ont tout sauvé. On en reparle un peu plus tard dans l'émission. J'avais donc surtout le goût de trouver des trucs nouveaux. Et je commençais à me lasser des structures rythmiques de la dance music. Ça m'arrive souvent en réalité, mais je finis toujours par y revenir. Une vraie passionnée, celle-là. C'est toujours un peu mon guilty pleasure, pour toujours. Et je crois que j'aime pas trop en sortir trop longtemps. Je m'absente quelques mois et puis je replonge dedans et je me rends compte que tout a déjà changé. Ou peut-être sont-ce mes oreilles qui ont perdu l'habitude, qui sait. Mais bon, un peu de douceur dans ce monde fait de kicks, de bass, de gunfingers et de sound system, c'est pas plus mal. Ah, Skypunch. Ce format m'a finalement grave permis d'exprimer mon amour pour un genre particulier, l'ambiance. Même si l'émission n'est pas stricto sensu une émission sur l'ambiance, mais bien une exploration plus large de la musique électronique drumless. Pas destinée au club, en réalité. Et je crois que j'ai bien scéné le genre.
5: Stricto sensu, t'es sûr, ma sœur ?
1: Non. En vrai, j'ai aussi mis du rock, et ouais, il n'est pas vraiment mort. À en croire la scène bouillante que représente le rock moderne, grosse fusion des genres et des influences. Hyper intéressant. J'ai mis des morceaux plus instrumentaux, du shoegaze, mais surtout des trucs indescriptibles en vrai. Glitch, neoclassica, field recording, poésie sonore, tatatitatata, et gros, ça y est. Étrangement, je me suis mise à découvrir que beaucoup de nos ressortissants étrangers avaient des microcelles un peu dispersées de partout. En fait, l'ambiance, c'est toujours un peu ça, je crois. Quelques artistes très bons réunis dans des grandes villes et plein d'autres dispersés dans des plus petites, qui sont d'ailleurs aussi très bons. Au final, j'ai l'impression que le genre reste quasiment autant isolé et mystérieux qu'il n'a peu de scène fondamentalement. En soi, le seul bar d'écoute que je connais et où je suis allé, c'est Koya à Berlin. Je sais que les bars d'écoute, il y en a, et il y en avait, et que ça vient du Japon, etc, etc, tatatitatata. Mais bref, j'en connais pas trop, genre à Lyon, dites-moi à Paris s'il y en a. Bref, merci des puces. Koya. J'ai passé une très bonne soirée la seule fois où j'y suis allé. Son live que tout le monde avait l'air plus cool que moi, et Breakdown, tout le monde l'était. On a même essayé de relancer le concept avec le pote avec qui j'étais allé à Coyet, Rémi, bisous. Et je trouve que ça manque d'un truc comme ça à Lyon. Honnêtement, vraiment. Hein. Genre des endroits où tu peux vraiment écouter de l'ambiance, des moments où on s'allonge. Tout le monde ferme sa gueule, en fait. Et genre, on se laisse pénétrer par le son. Pardon, ça devient peut-être un peu sexuel à ton repas de famille. Mais ne t'inquiète pas, les prochains moments vont être surtout plus genre glauques et difficiles à écouter, je pense. On dirait pas d'ailleurs comme ça, mais voilà, je le lâche.
5: Ce que vous entendez derrière, en fait, là, la track, vous entendez disparaître peu à peu. C'est la fin de la troisième track d'un projet que je vais bientôt sortir dans quelques mois. Un petit mois, 2 mois, pas plus, désolé. Et du coup, voilà. Bon, bah, il y en a qui le savaient. Le peu qui entendront ça sauront que, voilà, ça va sortir. Donc, chouette. L'avant-dernière émission, donc celle du 30 octobre, un jour avant Halloween, je voulais faire une petite blague, en vrai. Je crois que j'avais vraiment envie de, genre, ouais, c'est ça, juste blaguer et genre, faire une bêtise. Donc vraiment, en intro, je m'étais dit passer un petit peu des sons de la BO de Earthbound, le deuxième volet, pas le premier, ou Mother, que vous connaissez peut-être, et qui est genre un jeu Nintendo, qui est assez ancien en vrai, et qui est sorti sur la NES. En vrai, je m'étais toujours dit que le thème de Gigas pour une émission un peu badante, et Digon Gigas qui est genre le boss final de Earthbound, en fait, ce serait pas plus mal pour faire une petite intro. Et donc, j'ai vraiment pris les sons que t'entends sur la map avant de te battre contre le boss, et je vous conseille de jouer à ce jeu vidéo. Je parlerai pas plus du boss, entre guillemets, ce qui se passe, et de tout le lore, parce que c'est très long, mais c'est un moment complètement traumatisant. Et complètement flippant, je pense, pour un enfant. Alors, moi, j'aurais pas été traumatisé, je pense. Genre, ça m'aurait fait, genre, ça m'aurait intrigué. Mais voilà. Il y a eu ensuite un son de Bryozone, que d'ailleurs, je n'avais pas passé celui-là. Et au final, j'en ai passé un autre. Voilà. DJ Hit. Glowing Sirens. Pardon pour mon accent anglais, un peu hésitant, à un certain moment. Ensuite, j'ai passé QWQWQWQWA Twisted Sun. C'est un super projet que je vous conseille d'écouter. Il s'appelle Rejecting Fragility. Et genre, il y a à peu près une vingtaine de tracks, si je me souviens bien. C'est un mec de BDC, je crois. Oui, complètement. Et ce projet est hyper introspectif, assez dans la vibe deep, on pourrait dire. Mais voilà, enfin, très IDM, très électronique, très expérimental. C'est super intéressant. Allez écouter le projet en entier. Moi, Twisted Sun, je l'avais trop aimé. C'est la dernière du projet. Elle est vraiment trop chouette. Quand je cherchais des musiques flippantes à passer, j'ai évidemment pensé à Plus Mary. Faut savoir que ce projet est absolument dantesque. La première fois que j'en ai entendu, c'était sur Pan, évidemment. Et voilà, toujours recommandable parce que c'est vraiment hyper intéressant et qu'on l'aime. Ensuite, il y a eu Angelo Arsmust et Felicia Ledesma, Amsworth, pardon. Ça, c'est bon, juste une track que j'avais trouvée genre, un peu aléatoirement sur SoundCloud et que j'avais trop kiffé. Genre, et ensuite, je passe Black God of the Woods de Black Mountain Transmitter. Ça, vraiment, c'est un album aussi que je vous recommande d'aller écouter sur YouTube si vous avez genre les sommets assez accrochés, parce que ça fait très très peur en réalité. C'est vraiment de la dark ambiance. Vraiment, juste matez-moi cette pochette. Enfin, genre, allez voir la pochette sur internet, vous allez vite comprendre. En mode black metal ambiance, enfin, genre, ça fait trop peur. Genre, et vraiment, moi je me lâchais calé un soir comme ça. J'ai un peu dissocié. J'ai pas menti, ça fait vraiment flipper. Je pense que Broken Gargoyles de genre Diamond Dallas après, c'était sûrement le truc le plus terrifiant que j'ai passé dans un de mes sets. Et je le dis vraiment parce que ce son et tout l'art de Diamanda Galas est terrifiant, mais c'est un art qui est extrêmement marqué, qui est extrêmement intéressant. Et surtout, Diamanda Galas a été une des premières personnes, je crois,
0: à prendre parole pour les personnes atteintes du sida.
5: Et elle a dédié un album, d'ailleurs. Album qui s'appelle Saint of the Pit. Et qu'elle a fait, je pense, après la mort de son frère, qui est malheureusement décédé du sida. Ensuite, évidemment, Perverts, d'Ethel Kane. Je suis au courant du beef et des racist allegations qu'elle a eu. J'ai lu tout le drama, j'ai lu tout le truc. C'est vrai qu'elle a fait des tweets en disant le N-word quand elle était jeune. Enfin bon, comme elle l'a expliqué elle-même, elle avait 14 ans, 15 ans peut-être. Et elle a dit un mot dont elle ne connaissait pas les implications et tout le tralala derrière. Et je suis pas là pour dire que c'est pas grave, c'est grave, mais sa prise de parole était hyper intéressante. Et je vous invite vraiment à la lire parce que c'est cool. Et ça parle surtout du fait que, genre, en dehors de ça, et en dehors du fait que, bah, évidemment, ce tweet est raciste, elle s'est fait accuser de, genre, mettre du coup, genre, l'inceste dans, au creux de son art. En tant que bah, quelque chose qui fait partie de son art parce qu'elle en parle. Et même, voilà. Et genre, en fait, ça a été mélangé à ça et ça n'a absolument rien à voir. Et ça lui a été reproché alors que genre, c'est quelque chose de bien de parler de ça dans son art si tu l'as subi. Donc voilà, genre, en dehors de ça, je prends le truc et je suis grave d'accord que c'est genre hyper problématique de dire ça. Mais bref. Sortons de ce drama internet pour aller vers la prochaine track, Verlaine partie de la bleue de Naked City. Si vous connaissez pas Naked City, si vous connaissez pas ce projet, allez écouter. En fait, ce qui est marrant, c'est que c'est leur seul album qui est comme ça. Le reste, c'est genre un mélange de free jazz, punk, metal, musique électronique, ça. C'est un projet qui est vraiment fourre-tout, mais qui est hyper intéressant et qui tire sur la noise aussi beaucoup. Mais ce projet-là, il est très particulier parce que c'est de la dark ambiance, mais c'est juste terrifiant. Pour l'anecdote, qui est beaucoup plus drôle par contre, c'est que de base, je suis tombé sur Notre-Dame de l'oubli, donc l'album, avec une vidéo de Jimmy Neutron qui dit... qui parle de sel et qui appelle ça sodium chloride, évidemment, genre Jimmy Neutron trop intelligent, etc. quoi. Qui connaît les termes exacts des matières, quoi. Et ce qui est hyper drôle, c'est que genre, j'ai vraiment découvert ça genre, bah, sur un mème, quoi. Et je me suis mise à écouter tout ce projet et genre, il est incroyable. En fait, il faut savoir que même l'image du projet aurait, alors c'est ce que j'ai lu un petit peu sur internet, mais ça aurait inspiré certains designs d'un des monstres de Silent Hill. Et genre, à chaque fois, je suis en mode genre, waouh, genre c'est hyper drôle. Bref. Évidemment, ensuite, on a eu la zone d'intérêt, en tout cas, de zone of interest, de la bande son et de Mika Levy en partie. Je connais un peu mal le projet de Mika Levy, mais je crois qu'elle a fait beaucoup de choses pour le cinéma. Là, je peux pas vous en dire plus vraiment parce que ce serait... Bon, je vais pas inventer. Et puis, bon, faut qu'on avance. Ensuite, évidemment, Luxa Eterna de Giorgio Ligeti. Bon, si vous connaissez pas le boulot de Ligeti aussi, c'est quelqu'un qui a beaucoup œuvré pour la musique contemporaine. Il a fait de la musique de chambre, de la musique électronique, etc., etc. Il a fait beaucoup de choses, en fait. Et il a été notamment pris pour cette musique par Stanley Kubrick pour 2001, l'Odyssée de l'espace. Donc si vous avez déjà regardé ce film, il a bossé pour. Et je crois qu'il a une pièce dans Shining aussi. C'est Lontano, il me semble, qui est dans Shining aussi. Et oui, oui, c'est complètement Lontano. Ensuite viennent deux projets que j'adore particulièrement. Pharmacon, Nakedness of Need pour la track. Le projet dont c'est tiré s'appelle Contact. C'est un super album, si on peut appeler ça un album, parce que c'est pas non plus très très long, mais en tout cas un long play, quoi. Et c'était pour les 10 ans de son projet. Et voilà, Pharmacon en fait. C'est vraiment sur apparemment un projet qui parle de la déconnexion entre le corps et l'âme. Et vraiment sur le fait de se sentir mal, le fait d'être sali, le fait d'être mal à l'aise, etc. Enfin, et c'est assez... c'est très très physique, c'est très dérangeant, et c'est un projet que je vous conseille vraiment, vraiment, vraiment d'écouter si vous avez le temps. Enfin, le dernier projet que j'ai passé, en tout cas l'extrait d'un dernier projet, est le projet de Lingua Ignota. Et ça, vraiment, je vous conseille aussi d'aller écouter All Bitches Die, qui est l'album dont c'est tiré, avec la track For I Am The Light and Mine Is The Only Way. Une track qui, je pense, est un récit sur ce qui lui est arrivé dans sa vie par rapport à l'église, par rapport au fait qu'elle ait grandi dans un milieu très catholique. Et voilà, donc je vous conseille surtout d'écouter les paroles. Bon, je pourrais parler un peu Milan de tout ce qui a été fait sur les émissions d'avant. En vrai, vous dites pas forcément que ça va partir en mode badant ou quoi. En vrai, je pense vraiment, sincèrement, garder les émissions dans la même DA que d'habitude. Là, on se fait un petit review, on se fait plaisir. Mais peut-être que vous le verrez quand même, je commencerai à raconter des choses par-dessus les sons que je mets. C'est vers là que j'aimerais m'orienter en 2026, parce que je pense que j'ai des choses à raconter. Et comme je l'ai dit à une copine ce soir, c'est toujours cool d'enregistrer des choses, de raconter des choses sur sa life. C'est un peu ma séance de psy, à moi, d'une certaine manière, où, en dehors de jouer des tracks, on parle de ce qu'elles nous font, on parle de ce qu'elles nous procurent, parce que j'ai toujours trouvé que la musique, c'était quelque chose qui accompagnait les moments de vie, et c'est quelque chose qui permet aussi de se souvenir de ces moments, qu'ils soient bons ou mauvais. On en revient donc aux fondamentaux. Il va falloir introduire désormais le concept un peu spécial de cette émission. En fait, je crois que... Bon, ça me gêne un peu, hein. Mais j'ai juste envie de parler de moi. Je sais pas pourquoi vraiment, mais je crois que c'est nécessaire. Ouais, alors je l'ai déjà dit, une séance de psy, c'est cool, hein, mais c'est 50€ la séance. C'est pas la priorité tout de suite. Je dois d'abord me faire enlever mes poils de visage. Pouf. Sinon, après, les gens dans la rue, ils remarquent que je suis transsexuel et après, ils me toisent très mal. Oh là là. Puis, à cause de ma dysphorie de genre, je suis absolument dégoûté par le moindre poil visible sur mon visage. Parfois, j'ai envie d'arracher la peau de mon menton et de mon visage pour ne plus les voir. Mais le traitement avance bien. Enfin, je crois. Je sais pas. Peut-être pas. Peut-être que ça sert à rien tout ça finalement. Parce que peut-être qu'on va tous te mourir en 2027. Peut-être que ce sera fini pour ma gueule un jour. Et peut-être que je devrais apprendre à la fermer cette gueule. Allez, c'est parti. On se retrouve à la fin de l'émission.

0: premier texte, le décès. 8 mois de secousse. 8 mois après un incommensurable vide. Plus d'un an que j'ai prononcé ces premiers mots, la bouche sèche et le regard perdu. Et merde, je crois que je suis une meuf. Une claque après l'autre. Il y a 1 an et quelques mois, elle s'en allait, et tu sortais enfin de cette prison. De son vivant, il ne t'aura connu que comme son fils. Dieu merci si tu existes. Ton père est mort, enfin.
1: According to scientific theories, in about 40 years at the most, but maybe even quicker.

Deuxième texte, calcul. Une longue période. 5 mois qui te paraîtront 5 ans. 5 mois à attendre un traitement expérimental, traitement hormonal substitutif. 5 ans que tu y pensais jour après jour, et surtout la nuit. Peut-être plus, sûrement plus. Des longs moments à te demander est-ce que je suis folle, est-ce que j'ai le droit. Je ne suis pas faite pour ça. Le tout au masculin. Ma puce, si tu savais comme tu le mérites au fond. Tu as le droit d'être toi, d'être qui tu veux être. Mais sache que le monde te chiera dessus du regard. Et te crachera au visage, comme pour te dire qu'il ne te comprend pas, et que tu l'écoutes.

Troisième texte, vouloir. Bec et ongles pour une vie que je mérite et qui me ressemble. Je gratterai la vie jusqu'au sang s'il le fallait. Je me battrai jusqu'à ce que mort s'en suive. Des promesses faites à moi-même dans l'obscurité. Chaque jour est différent aux yeux du monde. Les miens sont remplis d'eau et s'assèchent, mais pour la première fois de ma vie, ils s'ouvrent. Mes yeux grandissent, mon nez a fondu. Mes pieds se serrent, mes doigts s'effilochent. Mes bras s'affinent. Mes hanches s'élargissent et mon corps jaillit sous une forme qui m'est enfin mienne. En 2024, j'ai décidé d'ouvrir de lourds battants dont j'ai porté la clé autour de mon cou longuement. Un bijou acheté une année auparavant dans un Emmaüs. Comme si j'avais toujours voulu l'ouvrir. Comme si j'avais toujours voulu récupérer ma vie. Je suis obsédé par les clés, symbole de sécurité pour moi. Mes années volées à coups de pioche pour crever les murs de ma grotte et pour en saisir les plus belles gemmes. Parfois je casse trop loin et je découvre avec horreur un souvenir que j'aurais dû oublier. Il partira avec les autres, dans un bureau bordélique de mon crâne. C'est ici et là que je range tout, mes angoisses, ma colère, mes instants volés, mes cris étouffés, mes larmes ravalées tant de fois pour ne choquer personne. Toutes les choses qui représentent le versant négatif de mes émotions, en pagaille. Parfois, une feuille à un dossier de colère, de tristesse se retrouve au milieu des bons souvenirs, des moments drôles. Ils font toujours tâche, mais ça n'est pas grave, c'est comme ça. Je ne suis pas remonté pour voir ce qu'il se passait dehors. En dépit de cette stupide allégorie platonicienne, j'ai plutôt choisi de sauter dans le gouffre le plus proche. Depuis, j'ai le vent dans les cheveux. Mais je crois qu'à force de tomber, je finis par m'élever et j'ai choisi ma vie. Beaucoup de violence. Beaucoup d'envie au fond. Je suis devenu pour eux baisable et tuable. Une excitation indistincte d'un dégoût se dessine au coin de leurs lèvres quand je les croise le soir.

Quatrième texte, O/I. Allumer/éteindre. Ou l'inverse, je sais jamais. Passage de l'autre côté du monde, doucement, un jour sur deux, un matin contre un après-midi, une boulangerie pour une autre. Des banalités que je ne souhaiterais pas à grand monde. Des questions étranges, des réflexions déplacées, parfois. En vrai, c'est rare, tout est dans le regard, l'évitement, la mise à distance. Je deviens celle que je mérite d'être, au prix de ma santé mentale et au coût de mon énergie. J'étais déjà fatiguée, je suis désormais folle. La rage a parcouru son chemin et est devenue ma plus grande amie. Une monstrueuse envie d'être moi, au pire, avant que le monde ne s'écroule pour de bon. Une monstrueuse envie d'écraser quiconque s'y oppose.

Quatrième texte. Sois belle. Sois belle avant la fin du monde, ma puce. S'il nous tombe dessus, il sera trop tard.

soit toi avant qu'on t'en empêche. Avant que le soleil ne se couche pour laisser place à l'obscurité. Au pire, tu prendras la fuite hors du pays. Apprends à courir même si ton cœur bat si vite. Tu es resté debout sans rien faire trop longtemps. Tu es resté prisonnière trop longtemps. Qu'on libère donc cette folle, qu'on laisse place à cette figure féminine, infâme, ravie de vous faire peur et de vous terrifier. De sortir de vos cadres, tout tracé de vos attentes stériles.

Cinquième texte, adolescente. Tu es celle que tu veux être, même si le monde ne le voyait pas. En jogging, descente d'adolescente à un pull du même acabit, une tenue à faire pâlir un fantôme et à faire bander un quinca. Un jour tu as pris ce bus, c'est 20, un jour puis 2, puis 10, puis 100, encore et encore des calculs, lycée. Celle qui prenait ce même bus, qui faisait face à la vie alors qu'on ne prêtait pas attention à la sienne. Telle qu'on a prise de haut, qu'on a considérée comme une écervelée toute sa vie, à qui on a craché à la gueule car personne ne comprenait ce qu'il passait chez elle. La petite Clarence qui était si chou, si mignon, si docile. Parce qu'elle était bien dressée à fermer sa gueule. Elle va commencer à l'ouvrir.

sixième texte. Être. On t'a appelé pêle-mêle, un garçon, une fillette, une pédale, un gay, un mec, un connard, un con, une petite merde, un gros sac, un ami, un meilleur ami, un raté, un futur chômeur, un génie, un sensible, un gougnafier, un original, un alien, un créatif, un incapable, un virtuose, un social justice warrior, un dragueur, un beau gosse, un bel homme, un daron, un non-binaire, un sale transsexuel, une folle, une meuf, une amie, une amoureuse, une inspiration, une copine, un monsieur, une madame.

Septième texte, la vase. Un ado, une future frappe, une pute, une femme. Accroche-toi à la vie, ma puce. Hier encore, ta petite tête tanguait contre la vitre du tramway, pendant que tu te demandais pourquoi il faisait aussi chaud pour un jour de septembre. Tu rentres enfin, tu te sens sale. Tu cours à la place la plus proche, sac devant les seins. Tu aimerais sauter dans l'eau et nager dans cette mare, avec les autres poissons. Tu aimerais laver la crasse, la puanteur du monde, sous tes ongles, la vase stagnante, l'odeur du mucus et des feuilles mortes, celle dans laquelle tu avais failli te noyer étant enfant. 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Tu dormiras dans le fond de l'eau, tu nageras sans qu'on te remarque. 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Je voulais déjà nager avec eux, vivre avec eux. 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

Huitième texte. 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Je ne veux pas en dire plus. Ma mémoire à long terme revient. Elle qui avait été diagnostiquée défaillante. Elle avait 6 ans, 7 ans, 17 ans, 21 ans, 22 ans. 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Oui. Elle grandit. Elle a un an depuis quelques mois. Elle apprend. Elle a 9 mois d'hormones et des brouettes pleines d'espoir dans les jambes. Elle est là. Elle l'a toujours été. Pas que par la souffrance, mais aussi par le bonheur. Elle rigolait, elle s'amusait. Elle était douce et gentille, émotive et souriante. Elle devient belle et forte, grande et impressionnante. Et en même temps, elle l'a aussi choisie. Il faut lui hurler sur les toits, parce que ça les fait chier, parce que c'est politique. Tout le monde ne sera pas d'accord, mais c'est vrai au fond. Elle n'est pas faible. Elle est l'incarnation même de la force.

n'es pas tout ça. Tu t'es reconnue la première fois de ta vie devant un miroir le soir du 11 décembre 2025. Tu es toi-même et tu es fière de l'être. Voilà, c'est fini. Merci à tous les gens d'avoir écouté cette émission, je pense, parle discrètement de ma vie. Alors, oui, on parle de musique, on parle de tout et de rien. On avance ensemble dans le même brouillard hivernal au fond. Mais les notes et les partitions, c'est ce qui m'a toujours permis d'avancer. Pour longtemps encore, je l'espère. Je le sais. Bisous.

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0: C'est parti là ?
1: Oui.
0: Je crois que ça marche. Et c'est bon, moi ça module là, donc ça veut dire qu'on a bien du son.
1: Oui.
0: Ok, et bah vas-y, j'envoie. Hein.
2: T'as fait un jingle ?
0: Non.

0: Aujourd'hui, on va classer des monstres.
1: Ma passion.
0: On a combien de canettes?
1: 17, je pense. Non, 16. 16 au final.
0: On a préparé une tier list. À la radio, vous pouvez pas la voir, mais on a 5 catégories. Les meilleurs monstres.
1: Nectar divin.
0: Ensuite.
1: Les bonnes monstres, c'est juste une âme.
0: Les monstres mid.
1: Y'a qui quoi? Ah, ok, s'il n'y a pas mis en stock. En mode ça passe.
0: Ça passe. Là, on arrive dans les monstres pas bonnes.
1: Du coup, il y a boisson triste et plutôt crevé.
0: Les pires monstres iront dans plutôt crevé. Moi, j'en ai déjà une ou deux en tête.
1: Moi, je sais pas, on verra.
0: Aussi, on est entouré d'un super public. Ouais!
2: Yeah!
3: Let's go!
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0: Bon, sans plus tarder, on s'envoie la première monster.
1: Avec plaisir.
0: Aussi, on n'a pas parlé du concept. À chaque monster, on va en associer un son que t'as choisi et qui représente ton univers musical finalement.
1: Oui, et aussi ce que la monster me évoque pour moi, ce que je ressens basiquement quand je la bois. Enfin, il y en a que j'ai pas encore goûté. Du coup, on s'est basé sur le packaging. Enfin, moi et mes alter ego. Mais voilà quoi.
0: Sans plus tarder, on va commencer par la toute première monster classique qui va nous servir de référence.
1: Oh, elle est tombée du ciel.
0: Elle est juste là.
1: Est-ce qu'on essaie de faire un petit ASMR?
0: Oui, on va essayer de l'ouvrir avec le bruit du micro. Est-ce qu'on envoie le son tout de suite?
1: Non mais viens, je l'ouvre déjà et ensuite on parle, on met le son, non? Maintenant on met la musique.

0: un avis sur la Monster originale?
1: Bah, ça faisait longtemps que j'en avais pas bu. Je trouve que elle est vraiment pas mal. Que je sais pas, c'est un classique en vrai. Genre ça passe partout.
0: Toi t'aimes bien?
1: Moi j'aime bien, je la mettrais dans... Ok s'il n'y a pas mis en stock, parce que c'est quand même un choix que je ne fais jamais quand je bois de la Monster.
0: T'as déjà acheté de la Monster originale?
1: Si, quand j'avais genre 13 ans.
0: Depuis combien? Moi je la mettrais dans Poisson Triste. Je la trouve triste.
1: Moi je la trouve pas triste. Genre là j'ai bu mon petit verre.
0: C'est vrai? Tu veux finir le mien?
1: J'ai bu mon petit verre et c'était bon. J'ai enjoy.
0: On peut changer après au pire en fonction des autres. On la met en milieu comme référence.
1: Ouais, je pense pour l'instant. Ouais, en fait voilà, c'est mid, c'est average. Genre, c'est pas la Monster la plus légendaire.

0: Ok, la musique associée, c'est bien évidemment Skrillex, Scary Monsters and Life Spikes. Pourquoi ce choix ?
1: Je sais pas, j'ai l'impression justement la Monster originale c'est un classique et du coup cette track de Skrillex c'est un classique aussi.
0: Il fallait un
1: et, euh,

0: Let's go!
1: Let's go!
2: Ok, la monster suivante, c'est la monster à la pomme. On la montre à l'écran pour les viewers et pour la radio, les personnes qui peuvent pas voir la canette. Dessus, on a une madame qui tient une pomme et la DA, on dirait un peu Twilight.
3: Mais la pomme, j'allais en parler par la suite.
2: Tu vas pouvoir développer.
3: Mais déjà, on va goûter cette canette. Moi, je la trouve incroyable. Toi, tu l'as jamais goûtée.
2: Non.
3: J'ai hâte d'avoir ton avis là-dessus.

0: du coup, t'en penses quoi?
1: C'est la première fois que je la goûte. Et j'ai trouvé ça hyper bon.
2: C'est incroyable, on est
1: d'accord. C'était hyper bon, j'aime pas trop le pumps, mais je sais pas, là, c'est trop bien passé.
2: Moi, je kiffe.
1: C'était
2: je
1: vraiment
2: pas avant, je kiffe.
1: Hyper bon. Pour moi, c'est pas non plus un estière. C'est pas genre divine boisson, mais c'est miam.
2: C'est grave miam,
1: c'est
2: grave miam.
1: C'est un bon miam, genre.
2: C'est un bon miam.

0: Moi, je kiffe parce que... La Monster Pomme, pour contexte. Je kiffe parce que c'est un goût similaire aux pommes. Pour ceux qui connaissent, c'est une boisson traditionnelle au Maroc. C'est de la limonade à la pomme, basiquement. Et je trouve ça y ressemble de fou. C'est trop bien. Et du coup, la track associée, vu que la DA de la canette, c'est très Twilight, pour moi, c'était fondamentalement obligatoire de mettre un son de la bande originale de Twilight. Du coup, Paramore. Je sais plus c'est quoi le titre.
1: Dicote.

0: another one, and another one, and another one.
1: Monster suivante, la chaotique. Let's go. Une canette orange avec des petits papillons dessus.
2: Elle est mignonne.
1: Un packaging un peu mignon, mais quand même menaçant. Genre spooky, mais dans le sens mignon du terme.
2: Moi, je trouve pas que ce soit menaçant. En tout cas, la musique, enfin l'artiste à laquelle elle me fait penser n'est pas trop menaçante, selon moi. Suspense.

0: Ok, c'est hyper surprenant comme goût.
1: Moi je la trouve un peu bizarre, moi je suis pas trop fan.
0: Moi je crois que j'aime beaucoup.
1: Ah ouais ?
0: Elle a un fort goût d'orange mélangé à de l'amande un peu frangipane.

0: je la trouve pas ouf en vrai. Je sais pas, le. Enfin, je trouve la canette trop mini et tout. J'aime bien les papillons. Mais niveau goût, c'est pas trop mon délire.
1: C'est pas non plus une canette que j'achèterais tout le temps.
0: Moi, c'est pas une canette que j'achèterais tout simplement.
1: Moi, je la trouve meilleure que la Monster classique. Et le packaging
0: pas d'accord.

0: c'est bien évidemment Midnight Sun de Zara Larsson que t'as choisi.
1: Oui.
0: Je propose qu'on la mette derrière la classique.
2: En boisson triste ?
0: Non. Dans OK s'il n'y a pas mieux en stock, mais derrière la... La canette, le packaging, là, elle lui donne un certain avantage quand même.
2: C'est vrai qu'on juge pas que sur le goût, on juge également sur l'apparence ici. Bah vas-y, on va la mettre en mythe.
0: Super.
2: Elle est pas horrible non plus.
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0: On continue avec une canette qui va vite ce coup-ci. La Monster Lando Norris.
2: Lando Norris.
0: Je ne sais pas qui c'est, mais je pense que c'est quelqu'un qui conduit des trucs qui vont vite.
2: Exactement. C'est une collègue à moi qui me l'a donné, la canette, parce qu'ils ont distribué quelque part en ville. Donc je remercie cette personne pour cette donation généreuse. Je suis curieuse de savoir quel goût ça a. Je pense que ça a le même goût que la classique, mais on va découvrir ça tout de suite. 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

0: Crevé, non ?
1: Plutôt crevé que de d'accord. boire cette merde. C'était épouvantable.
0: On est d'accord.
1: Désolé pour Nando Loris, Lando Norris, je ne sais pas, mais la personne qui a designé sa boisson a raté.
0: En tout cas, en termes de musique, moi, ça me rappelait un peu, bon, vu qu'on est dans le thème de la vitesse et de la Formule 1, ça me rappelait un peu les remixes de Hood Trap, d'où ce remix de Busta Rhymes, qui est un peu goofy également, je trouve. Et voilà.
1: On enchaîne tout de suite avec la Monster Black. C'est parti!

0: Ok, on vient de goûter la Monster Black, emballage tout noir, goût cerise.
1: Je pense qu'on a des avis un peu partagés là-dessus. Moi, j'aime bien. Moi, je la mettrais en miam.
0: Miam ?
1: Ouais. Je la trouve légère, elle est pas trop sucrée.
0: Moi, je préfère la chaotique. Hein. Et l'emballage, il a pas grand-chose pour lui.

0: Moi j'aime bien, en vrai je pourrais en boire plus. Je pourrais boire la canette, tu vois.
1: Mettons-la en miam pour l'instant, on pourra la bouger après. Pourquoi t'as choisi un edit de SD Kit pour cette canette?
0: Bah, je sais pas, la canette elle est dark et tout. Je me suis dit je vais mettre du SD Kit, mais pas que. Je vais mettre du SD Kit remixé par Mayenne, c'est encore plus dark. Voilà. Oui.
2: Prochaine canette.
3: Let's go!
2: Let's go! C'est laquelle? Oh,
0: c'est
2: très bon
0: une
2: choix.
0: Exclusivité. On ne trouve pas ça en France normalement. C'est la Dragon Ice Tea à la pêche. Normalement, il y a du thé aussi dedans. Enfin, c'est un goût de Ice Tea. On va voir.

0: un nectar divin. Ah si.
1: Je suis d'accord.
0: Elle a pas de bulle pour changer des autres monstres.
1: Ouais, c'est, elle est grave unique.
0: Mais c'est délicieux.
1: Unique, ouais.
0: C'est délicieux. T'as choisi un remix de Ginseng Strip 2002 de Young Lean.
1: Ouais, et je trouve que bah c'est pile dans l'ADA. Parce que je trouve la canette de Monster là, elle rappelle l'Arizona ici, tu vois.
0: T'étais au concert de Young Lean, non?
1: Oui, on était ensemble.
0: Un mot sur le concert?
1: C'était incroyable. J'ai pleuré pendant 15 minutes à la fin, juste

0: Another one, and another one, and
1: c'est
0: another
1: parti
0: one.
1: Pour la monster suivante, Ultra Fantasy Ruby Red. Une canette super mignonne, avec des petits dessins kawaii d'animaux mignons dessus.

une track de DJ Plaisir qui s'appelle High Speed Crawling into Funny Self-Destruction, qui fait partie d'un album, désolé j'ai plus le nom, mais elle sort un album aujourd'hui, enfin on est le 13 décembre, ça sort aujourd'hui. Et voilà, pour moi ça va bien avec cette canette parce que

0: c'est une Monster qui va dans la catégorie miam.
1: Ouais, je suis d'accord.
0: Elle est bonne, l'emballage est mignon.
1: Elle est moins dégueu que certains trucs qu'on a pu goûter jusque-là.
0: Elle donne envie, elle déçoit pas.
1: Ouais, d'accord.
0: C'est ce qu'on lui demande.
1: Elle fait,

0: L'emballage est classique, une canette toute violette avec des petits dessins assez légers. Et la couleur de la Monster est rose foncé, assez trouble.
1: Moi je m'attendais à une boisson violet fluorescent en fait. Je suis un peu...
0: Pas assez chimique.

0: intéressant. Une canette qui a divisé notre public. Bon, nous, on s'accorde pour dire que c'est pas très bon.
1: Moi, je la mettrais en catégorie boisson triste.
0: Ouais.
1: D'ailleurs, je trouve que ça va avec la musique. Pour moi, la violette, c'est un peu la blanche, mais version émo, je sors pas de ma chambre. Il en a renversé. Boisson triste, c'est comme une blanche, Monster blanche, mais en plus émo, d'où la Brécor en fait. Voilà. Est-ce que t'es d'accord avec mon analyse?
0: Ouais. C'est quoi le son que t'as choisi du coup?
1: C'est 143 Ways to Lose Yourself par Used Guns. Un peu un classique en vrai, on a pas mal entendu dernièrement, notamment sur TikTok.
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0: Ok, la monster suivante, vous l'attendiez toutes et tous, je pense, c'est un classique. Sans plus tarder, la Mango Loco!
2: Yeah!

0: on est d'accord pour dire que c'est la meilleure.
1: Divin Nectar.
0: C'est ma Monster préférée, personnellement. Et toi?
1: Pour moi, c'est juste derrière la Dragon Peach. Juste derrière.
0: Ouais, la Dragon Peach, on la connaissait pas avant aujourd'hui.
1: Ouais.
0: Mais en termes de Monster, on va dire régular, que tu trouves tout le temps chez l'épicier et tout, c'est la meilleure.
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0: D'accord que ça va dans la catégorie Nectar Divin, du coup.
1: Nectar Divin. Tu peux nous en dire plus sur le son que t'as choisi ?
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0: Bien sûr. Ben moi, Mango Loco, ça me rappelle le Speed Merengue. C'est toi qui m'as fait découvrir, d'ailleurs. Du coup, pour faire simple, c'est du merengue, mais en plus rapide. Ça a été inventé par un gars
1: Senior
0: qui s'appelle...
1: Senior Coconut, un Allemand. Complètement fou, de la fin des années 90, début 2000. Et on en reparlera prochainement. Restez branchés.
0: Ouais, mais là, du coup, c'est une track de DJ Roadrunner, qui est dans la même DA. Et moi, j'ai bien

0: another one, and another one, and another one.
1: Une autre monster à présenter. La Pacific Punch.
2: J'ai jamais goûté, perso. Ça va être une première fois. Alors que c'est pas un monster de fou, genre elle est assez basique, mais j'ai jamais goûté. Ouh, jolie couleur.
1: C'est presque fluorescent la couleur. Ça va bien avec le son.
2: Ça sent l'amande. Pourquoi ça sent l'amande?
1: C'est rouge, hein, pour rappel.

0: bon, celle-là, elle est vraiment pas ouf. C'est un goût d'amande, je sais pas trop d'où ça vient.
1: J'ai l'impression de manger une galette des rois.
0: Et je comprends pas quel goût c'est censé avoir. Cependant, la canette, par son apparence...
1: On peut peut-être la décrire pour les personnes qui la voient pas et qui nous écoutent.
0: En gros, elle est où?
1: Elle est où? Il y a une DA de tatouage dessus.
0: Ouais, elle est couverte de tatouages old school, un peu trad. Pour moi, les gens qui ont des tatouages comme ça... Qui ont... Je sais pas, je galère avec eux. Pour moi, les gens qui ont des tatouages comme ça, ils écoutent ce genre de musique, genre de Prodigy. Je sais pas.
1: Un bon son, en vrai.
0: Non, il est grave bien. Un classique.

0: Pour moi, c'est une boisson triste. Je la mettrais pas au niveau de la Lando Norris.
1: Ouais, je suis
0: c'est
1: d'accord.
0: C'est quand même buvable et la canette rattrape le truc.
1: Ouais, boisson triste.
0: Mais boisson triste.
1: Je suis grave d'accord.

0: another one, and another one, and another one.
1: Monster Mona.

0: un nectar divin.
1: Ouais, délicieuse.
0: Une délicieuse canette, un super design avec des petits papillons.
1: Oui, et il paraît, d'après mes sources très fiables, que la Monster Monarch, c'est la Monster LGBT en fait. C'est pour ça qu'elle s'appelle la Monarch et pas la
0: King
1: Queen
0: ou la...
1: Ouais, exactement.
0: C'est une Monster non genrée.
1: C'est une Monster non binaire.

0: another one.
1: Rio Punch.
2: Alors celle-là, je l'ai déjà goûtée.
1: Une Monster aux couleurs du Brésil.
2: Elle est pas ouf.
1: Mais elle peut peut-être te surprendre aujourd'hui même.
2: Peut-être qu'aujourd'hui je vais changer d'avis. Peut-être, mais j'en suis pas sûre.
1: Rien n'est moins sûr.

0: modifié, mais je dirais qu'il y a un truc genre goyave.
1: Goyave.
0: Goyave. Genre fruit un peu en mode aussi fruit de la passion, ce genre de truc. Ouais.
2: Moi, tu vois, la première fois que j'ai vu la Rio Punch, je m'attendais à un truc qui soit au même niveau que la Mango Loco. En termes de qualité, en termes de goût, en termes de saveur.
0: Et quand là, tu fais un emballage Brésil, faut
2: ouais,
0: y aller.
2: Faut y aller. Bref.
0: Faut répondre aux attentes.
2: Exactement. Et là, je trouve qu'on n'y est pas encore. Donc pour moi, c'est une boisson triste, malheureusement.
0: Mais elle n'est pas non plus au même niveau que la Pacific Punch. Moi, je la mettrais en OK s'il n'y a pas mieux en stock. Mais en dernier de ça.
2: Vas-y. Il y a un ordre

Ah, vu qu'on était sur un thème Rio Brazil, j'ai pris une track de. Je me suis dit obligé, faut une track de Baile Funk, mais une track de Baile Funk que j'aime pas trop. Parce que...

elle est pas si mal la track. C'est une track de Mary D. MTG en mode montage M. Calabria Sinfonica. C'est juste, elle est un peu over the top. Contrairement à la Monster qu'on vient de goûter. Mais bon. Quand je faisais mes recherches, ma curation, je me suis dit qu'il fallait de la Baile Funk, mais pas un truc que je trouvais exceptionnel non plus.

0: qu'il reste quand même des nuances entre toutes les catégories. Après, moi, je suis un peu experte en la matière.
1: Pour moi, c'est la même que la Monarque.
0: Let me try. Moi, je t'avoue, je comprends pas pourquoi elle s'appelle Peaches and Cream. Elle est où la crème ?

0: a de si spécial cette canette?
1: Taurine, ginseng, L-carnitinine, carnitine.
0: Ouais, mais comme toutes les
1: comme
0: autres.
1: Comme toutes les Monsters. Un goût similaire à la Monarque. Un prix triplé par rapport à la Monarque. Un emballage décevant.
0: Mais moi, je comprends pas le peaches and cream flavor. Genre, c'est mensonger.
1: C'est juste peaches.
0: It's a scam. Après, moi, je me suis basée sur ça, sur le peaches and cream. L'expression me rappelle beaucoup ce remix de Ok Lou par
1: Nick Leon.
0: Merci. Qu'est-ce que je ferais sans toi?
1: Moi, je la mettrais en ok s'il n'y a pas mis en stock. Au goût, elle mérite mieux, mais l'emballage et le prix en font un scam.
0: Moi, je dirais boisson triste même.
1: Non, t'as quand même plus envie de boire ça que la purple ou que la bizarre. Amande, bizarre. Mais c'est un scam.
0: Sinon,
1: tu fais une catégorie scam. Elle va dans une catégorie à part, scam. Ne l'achetez pas, achetez juste une Monarque.

Une nouvelle monster inconnue au bataillon, la monster mixte. Je vais vous lire comment cette monster est brandée directement au dos de la canette, car elle a un lien avec nous. Il y a toujours quelqu'un qui aime faire des mix dans une soirée. Le DJ mixait de la musique, quelqu'un mixant de la musique ou quelqu'un qui prépare le bol de punch pour lancer la soirée. Chez Monster, on aime aussi faire des mix et c'est comme ça qu'on a donné naissance à notre prochaine recette, la Monster Mixed. Une Monster de DJ.

0: Pour moi, c'est plutôt crevé. De toutes les monsters à la menthe, c'est la pire.
1: Et du coup, pour aller avec cette monster brandée DJ, on a un des nombreux remixes de Blink par John Dalbach. Là, je pense que c'est un remix avec Dimitri Vegas. Pour moi, c'était obligé de l'associer à un truc un peu EDM, un truc de très bon goût. Et récemment, j'ai pas mal digué les remixes de Blink. J'ai eu un peu une phase d'obsession avec cette track, qui pour moi est un classique.

0: Dernière Monster,
1: et pas des moindres.
0: La tant attendue et iconique Monster Blanche.

pour moi, la Monster Blanche. C'est un classique, bien évidemment, mais c'est aussi une Monster de dégénérés, de gens qui font des dingueries. D'où le Cavari. Là, on est en train d'écouter un remix de Cavari. L'original, c'est une track de Avicii. Son remix, c'est un Ear Damage. C'est comme ça qu'elle l'a nommé. Et je trouve que c'est excellent.

0: pour ceux et celles qui connaissent pas, Cavary, c'est vraiment super. Surtout si vous aimez la musique un peu, beaucoup saturée.
1: Let's go!

0: T'as un monster préféré?
1: Ma monster préférée, je pense, la Dragonite 6, ça a vraiment été une découverte aujourd'hui. Et elle est vraiment incroyable. Par contre, elle coûte 6 euros.
0: Mais c'est mérité. La monster qui t'a le plus dégoûté?
1: Il y en a toutes celles à l'amande, là. Franchement, je suis pas fan du goût d'amande, comment dire, synthétisée comme ça, enfin artificielle. Et je comprends pas pourquoi une boisson a un goût d'amande. C'est bizarre. Et la Londonoris, elle a une place particulière.
0: Pour moi, c'est la pire.
1: Dans mon cœur, mais dans le mauvais côté de mon cœur.
0: Ouais. Et ben, merci d'avoir goûté tout ça.
1: Et ben, merci d'avoir fait la régie.
0: Yeah! Pour finir, t'as une petite actu à nous partager de sorties, de trucs que tu fais en ce moment ou qui arrivent, qui sont sortis récemment?
1: Alors, il y a des choses qui arrivent, de très belles choses qui arrivent. Vous en saurez plus bientôt. Sinon, sinon j'ai sorti une nouvelle track il y a 2 semaines qui s'appelle Sometimes I Just Wanna Ooh, qui est sortie sur une VA sur le label Applause. La VA, elle a été curated par Paloma Colombe, elle s'appelle Dia. Voilà.
0: Merci à toutes et à tous de nous avoir écoutés et regardés. C'était l'émission Fatale Nuisible de décembre. Bonne année, bonne fête. À bientôt pour

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Hello, hello, frère Zèbre au micro, c'est reparti, nouvelle saison de I Don't Remember Being Less Real sur Lille Radio. Petit show en extra pour partager 1 heure de musique folk, stoner, beaucoup de guitare, beaucoup de musique DIY, beaucoup de garage contemporain. On commence avec un morceau de détente qui se termine, extrait de son album solo paru il n'y a pas longtemps. Et on enchaîne avec un autre morceau intitulé Soul's Law par Sydenham Highrold. Bonne écoute et à plus tard.

On est en train d'écouter la fin d'un morceau du musicien basé à Turin, SAPN, et cet extrait de son dernier album Industrial Relations. Et on enchaîne avec un morceau d'un groupe polonais intitulé Lem Tatoro.

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On laisse se terminer un morceau du musicien américain Dawuna qui a enchaîné coup sur coup deux albums. Le morceau qu'on vient d'écouter est extrait du dernier intitulé Love's Harp et le morceau s'appelle Love's et Congo. On enchaîne tout de suite sur un classique Bud Techno et Triss, extrait de leur album en duo The Spirit.

conclusion de cette émission, juste avant, ou plutôt en train de se terminer, c'était un morceau de Prophetic Justice Ministry, Life's a Party. Et on conclut cette émission avec un joli morceau de Vital Idols intitulé The Garden. On se retrouve d'ici un petit mois pour de nouvelles aventures. Bonne soirée et à bientôt.